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2: Je rappelle l'intitulé du premier sondage insolite proposé juste avant, c'est que 15% des gens préfèrent ça, préfèrent du moins faire ça sans leur partenaire. La bonne réponse nous a été emmenée par Fifi qui était la plus rapide. Il y a eu d'autres bonnes réponses, en tout cas qui étaient également dans l'esprit. Mais la réponse que nous attendions, la première personne à nous l'avoir fournie, du moins s'appelle Fifi et voici sa réponse.
3: Alors je pense que 15% des gens préfèrent faire les courses sans leur partenaire.
2: Exact.
3: Et c'est vrai.
2: Et c'est vrai.
3: Voilà.
2: On dirait un témoignage. Et c'est vrai. Je confirme. Alors, 15% des gens, effectivement, préfèrent faire leur course sans leur partenaire.
4: Opa.
2: J'imagine que certains doivent être...
4: Compliqués.
2: Ouais, frustrés.
4: Ouais.
2: Tu penses qu'on a besoin de ça? Dépose ça, s'il te plaît.
4: On a déjà ça à la maison.
2: Ouais, on a déjà ça à la maison. Attends, mais tu vois pas que ce truc-là, c'est trop calorique?
4: Tu as vu que tu ne veux pas dans tes jeans? Non, tu vois pas ça, non.

0: Selon l'heure, je peux réchauffer les conversations ou les rafraîchir. Je passe souvent inaperçu jusqu'au moment où l'on réalise que quelque chose manquerait sans moi. Alors la bonne réponse a été trouvée par une certaine Audrey. Mais Audrey, à qui nous avons envoyé un message, ne l'aurait pas capté. Alors elle doit être déconnectée certainement.
1: Il y a une autre bonne réponse.
0: Il y a une autre personne qui avait la bonne réponse. Donc Audrey, malheureusement, tu t'es la première, mais tu n'es plus joignable. Quelle est cette personne?
1: Michaël.
0: Michaël est où? Michaël est en train de faire son audio, tout à fait. Donc la réponse que nous attendions, eh bien, nous sera fournie par Michaël, puisque Audrey, qui était vraiment la première, n'est pas dispo. Ah bon, on va la laisser vaquer à ses occupations. Et voici la bonne réponse, celle que nous attendions.
2: Bonjour, bonjour. On a trouvé, on est trop contents. Ça fait trop longtemps qu'on essaie de trouver. Et du coup, ce qui nous a mis sur la piste, c'est le côté rafraîchissant. Donc du coup, on a cherché et on a trouvé la menthe, en fait. Voilà.
0: Tout bravo.
1: Bravo.
2: Bisous.
0: Bravo, Michaël. Alors, quand elle dit on, j'imagine qu'elle a dû jouer en famille. Donc, bravo à toi, Michaël.
1: Audrey vient d'envoyer un audio.
0: Audrey, après l'heure, ce n'est plus l'heure.
1: Oh my God.
0: On va voir ce qu'on peut faire, mais après l'heure, ce n'est plus l'heure, malheureusement. Tiens, un autre message de Michaël.
2: Oui, je joue tous les matins avec mon fils.
0: D'accord, très bien. Donc, ça joue en famille. Ah ben, bravo à vous.
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1: Et on vous a lâché le dernier sondage insolite de la matinée. Ce sondage indique que 13h37, c'est l'heure la plus fréquente pour faire ça. Alors, on a eu des réponses de dingue. Hein. Faire le café, faire pipi, faire popo, etc., etc. Non, pas du tout. La première personne à nous emmener la bonne réponse s'appelle Madame Sona Rockefeller.
2: Évidemment.
1: Bah oui, ça ne nous étonne pas qu'elle ait trouvé la bonne réponse. Vous étiez un certain nombre également à avoir la bonne réponse, mais Madame Rockefeller a été la première à nous fournir la réponse que voici.
3: Mais je suis trop content. Mais la bonne réponse, c'est regarder son compte bancaire.
1: Exact.
3: Alors moi, je ne sais pas si c'est exactement 13h37, mais effectivement, je le fais l'après-midi. Mais oui, je suis trop content.
2: Ça, c'est les gens qui ont de l'argent.
1: Ça ne nous étonne pas d'une Rockefeller.
2: Quand tu n'as pas d'argent, tu ne vas pas sur ton compte.
1: Ou alors, tu as voulu te la jouer et tu t'es dit, tiens, j'offre le repas ce midi.
2: Aïe, aïe.
1: Et jusqu'au moment de payer, tu te dis ça va passer ou pas?
2: Eh ouais, fatal.
1: Et puis une fois que c'est passé, tu vérifies quand même si combien il reste.
2: Bon, il me reste combien pour finir le mois. Aïe, aïe.
1: C'était effectivement ça, Madame Rockefeller.
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0: travailles pas?
1: Ben là, je travaille pas aujourd'hui. Je vais m'apprêter à prendre mon petit déjeuner.
0: Il y a quoi au petit déjeuner, Fabienne, ce matin?
1: Allez, un petit déjeuner très équilibré, du fromage blanc, flocons d'avoine, un fruit et un café.
2: Oh là là, voilà.
0: Copine. C'est une copine.
2: Et on peut saupoudrer ça de quelque chose ou pas? Est-ce qu'on peut saupoudrer ce petit déjeuner de quelque chose?
1: Oui, je veux bien, tant que c'est quelque chose d'agréable.
0: Ah ben, je pense. Saupoudrer ce petit déjeuner de 3000 euros, je pense que ça peut être quelque chose d'agréable. Fabienne!
1: Mon Dieu!
0: Fabienne!
1: Waouh! J'ai vu un truc de pas.
0: Fabienne.
1: Oui.
0: Tu nous entends?
1: Oui, je vous entends.
0: C'est bien énergie gentille. Et on te confirme que ce matin, tu viens remporter la somme de 3000 euros.
1: Oh mon Dieu, super. Waouh. Je n'y croyais pas, mon Dieu. Oh. Merci.
0: Waouh. Juste au moment où tu passes à table.
1: Ah, je vous jure, mon Dieu. Waouh. Ah ouais, une belle surprise.
0: Ah ben, on te laisse savourer cette jolie surprise. 3000 euros, effectivement, c'est le virement qui va arriver sur ton compte en banque très rapidement. Alors, si on peut te demander, tu t'étais déjà imaginé repartir avec cette somme, pour quoi faire exactement? À quoi ça va te servir, ces 3000 euros supplémentaires?
1: Là, justement, j'étais en train de refaire la déco de ma maison. Il y a ça, et peut-être faire des petits cadeaux en fait, à tout le monde.
2: Excellent. 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

0: Tour, il est 6h. Bon réveil aux Antilles, ça y est, le week-end est officiellement terminé. Oh oui, ça pique. Oui, on va s'en remettre, ensemble. Nous sommes aujourd'hui le 8 juin, nouveau lundi, nouvelle semaine, nouvelles opportunités. Nous sommes ensemble jusqu'à 9h avec toujours cette même équipe dysfonctionnelle. J'ai nommé Clara Vincent, j'ai nommé Florence Treuil et j'ai surtout nommé Audric. Bonjour.
1: Bonjour Maxou, bonjour la Guadeloupe, bonjour la Martinique. Comment ça va après le week-end? Moi j'ai la pêche.
0: Ouais. Ah bah tu m'étonnes, avec un 10, oui.
1: Un 10?
0: Oui. Parce que Audric a ramené du café, mais c'est le numéro 10.
1: Ah.
0: Donc c'est pour vous dire comment ça explose la tête.
1: Ça, c'est bon.
0: On dirait un psychopathe, en fait.
1: Mais c'est
0: ça. T'as entendu ton...
1: Le joker, c'est moi.
0: On dirait un psychopathe. Ouais, un 10, ça arrache... ça arrache... ça arrache.
1: Oui, mais ça réveille.
0: C'est le moins que l'on puisse dire, en effet. Ça réveille. Nous sommes partis donc pour une nouvelle semaine, on vous l'a dit, avec de nouvelles opportunités. Et ce sera surtout pour vous. Parce qu'on se rapproche tout doucement des grandes vacances, les amis. Nous sommes aujourd'hui le 8 juin. On tient à rappeler à toute phase utile qu'on ne sera pas là non plus tout au long des vacances. Hein.
1: Ah bah non!
0: Parce qu'il y a une date de fin, on l'a signé jusqu'à une date de fin.
1: Il y a une date de préoption.
0: Oui. Donc le dernier morning, le dernier Max Morning sera le 26. Le 26. Est-ce qu'on revient après? On ne sait pas.
1: Ça, c'est à la réunion.
0: Voilà. En tout cas, on a signé jusqu'au 26. Nous serons donc là avec vous jusqu'au 26. Ça, c'est sûr. Et ensuite, seront lancées les grandes vacances. Et vous le savez, durant les grandes vacances, il y a son lot de festivals. Énergie partenaire des plus gros festivals.
1: Mais
0: et cette
1: sûr.
0: Semaine, nous allons vous offrir un maximum de festivals. Que ce soit du côté de la Martinique ou de la Guadeloupe, soyez simplement là. Quelques noms?
1: Ah ben oui.
0: Allons-y. Quelques festivals annoncés?
1: Allons-y.
0: L'Aquafest. Le Holding.
1: Oh mon Dieu.
0: Reggae Therapy, du côté de la Martinique, ou encore Mercury Beach. Cette semaine, tout au long de la semaine, dès que vous entendez ça.
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0: Dès que vous entendez ça, la famille, vous nous appelez 0800 009 800. Il y aura un moyen pour vous de repartir avec votre festival, celui que vous désirez, que vous soyez en Guadeloupe ou en Martinique. Encore une fois, on tâchera de faire un maximum d'heureux.
1: Allez, oui.
0: Et c'est pas tout.
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0: Vendredi dernier, quelqu'un a vu son compte bancaire prendre un sacré coup de soleil. 3000 euros cash. Cette semaine, l'histoire recommence et le prochain gagnant est peut-être déjà en train de nous écouter ce matin.
1: C'est ça.
0: Peut-être a-t-il déjà joué.
1: Oui, pas.
0: En tout cas, si ce n'est pas le cas, tâchez d'envoyer, dès que vous pouvez, NRJ au 97 777. 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On t'écoute.
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0: Voici Meryl pour entamer cette nouvelle semaine, cette nouvelle journée. Chata Coco Chanel et puis on est de retour juste après. Bonjour.

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1: Nous sommes le lundi 8 juin 2026. Alors je tiens à toute façon utile à rappeler que nous fêtons aujourd'hui, la journée mondiale des océans. Et les océans, quelques chiffres, Audrey, toi qui aimes la pêche et la mer. Plus de 90% des 10 espèces de poissons les plus pêchées sont en voie de disparition, les amis. Et près de 50% des autres espèces commerciales sont menacées par l'industrie de la pêche. Par ailleurs, 80% de la population des océans provient des terres. 80% de la pollution des océans.
2: Voilà.
1: Donc, journée mondiale des océans, on s'y associe parce que pour nous, c'est important.
2: Respecte la mer. C'est très important.
1: La mer de qui?
2: C'est ça, on ne sait pas. Mais respecte-la.
1: On va rendre un hommage ce matin à Rob Pilatus.
2: Hein?
1: Oui, Rob Pilatus, l'une des plus grosses arnaques de la décennie ou du siècle. Rob Pilatus, tu sais, enfin, je sais pas si t'as connu Milli Vanilli, les deux beaux gosses. Donc chanteur et mannequin germano, enfin chanteur entre guillemets, germano-américain. Rob Pilatus a connu une notoriété internationale en tant que membre du duo de Milli Vanilli, vainqueur de Grammy Award en 1990. Il a vu sa carrière s'effondrer après la révélation que les voix des disques du groupe étaient celles d'autres chanteurs.
2: Oh damn!
1: Oui, c'était une vraie arnaque.
2: Ah voilà.
1: Il est malheureusement décédé quelques années plus tard, à l'âge de 32 ans. Milli Vanilli, pour ceux qui ne s'en rappellent pas, c'était ça.

0: Et en fait, les mecs ne chantaient pas du tout.
1: C'est pas vrai.
0: Mais vu qu'ils étaient mannequins, donc ça permettait de vendre énormément. Hommage à ce monsieur parti trop tôt à l'âge de 32 ans et qui n'aura malheureusement jamais été chanteur de sa vie. Voici un bel anniversaire à Bonnie Tyler, 75 ans aujourd'hui. Ça, on a entendu ça dans beaucoup de films.
1: Oh, que oui!
0: Bonnie Tyler, chanteuse galloise reconnue pour sa voix rock et pour ce titre notamment Total Eclipse on the Earth. Vendu à plusieurs millions d'exemplaires et resté l'un des titres les plus diffusés de

0: Bonnie Tyler, 75 ans aujourd'hui. Puis on va souhaiter un joyeux anniversaire également à Juliana Margulies.
1: Qu'est-ce que c'est que ça?
0: Actrice et productrice américaine, elle s'est imposée comme l'une des figures centrales de la fiction télévision américaine grâce à deux rôles emblématiques. L'infirmière Carol Hathaway dans Urgence.
1: Là, ça parle, ouais.
0: Et également l'avocate Alicia Florrick dans The Good Wife.
1: Jamais vu.
0: Elle a 60 ans aujourd'hui, Madame Juliana Margulies. Et puis un bel anniversaire à un mec complètement malade, mais génial malgré tout.
1: C'est pas mon anniversaire.
0: On pourrait vous mettre dans la même trompe. Kanye West. Il a 49 ans aujourd'hui.
1: Ah, il est pas seulement dégainé, lui.
0: Mais ça reste au génie, quand même.
1: Oui, c'est vrai.
0: Raïchien, dit dans une blanche. Ça reste un sacré.
1: Hey, le génie et la folie, c'est un voilà. Petit écart.
0: Exact. Kanye West, 49 ans aujourd'hui, en ce 8 juin. On va vous souhaiter à vous aussi un joyeux anniversaire si vous êtes né un 8 juin. Vous restez des nôtres à la suite du Max Morning. Ça sera bien évidemment le premier sondage insolite de la matinée. En attendant, voici Morane Voyer. C'est collé collé sur Énergie pour la suite du Max Morning. On revient juste après, 6h11.

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1: Ce matin, certaines personnes sont motivées. Les autres sont avec nous sur Énergie. En attendant, peut-être le premier sondage qui permette au cerveau de se réveiller. C'est bon, Audrey ?
2: C'est bon, j'ai vu.
1: Très bien. Audrey a la bonne réponse. Donc, nous attendons vos réponses concernant ce premier sondage qui indique que près de 10% des gens ont déjà exercé ce métier dans leur vie.
2: Ah ouais, ça m'étonne.
1: C'est quand même pas mal, hein ?
2: Ah oui.
1: 10%.
2: Combien ? 10%.
1: Ouais, 10% des gens ont déjà exercé ce métier dans leur vie. Alors quand je dis ce métier, c'est pas spécialement un métier en particulier. Voilà, je n'attends pas, tu vois ce que je veux dire ?
2: Ah ouais, j'ai compris.
1: Enfin, j'ai compris, mais est-ce que eux ont compris, nos amis ? Près de 10% des gens ont déjà exercé ce métier dans leur vie. Ça peut être aussi ça. On attend vos réponses à 6h15, juste après Pato Ranking et Buju Banton, un peu de route pour entamer cette matinée avec le Smile.

0: Ranking à l'instant sur Énergie en combinaison avec Buju Benton, ça donne African Soldier. Et juste après ce gros hit Énergie, ou plutôt juste avant, on vous a proposé le premier sondage insolite de la matinée qui indique que près de 10% des gens ont déjà exercé ce métier dans leur vie. Alors je n'attendais pas un métier en particulier, mais plutôt dans un secteur d'activité. Et c'est Banco, c'est ça, qui Banco. Nous a emmené le premier, la bonne réponse, en tout cas la réponse que nous attendions. Que l'on écoute d'ailleurs.
1: Bonjour Énergie, ça fait un moment que je n'ai pas gagné. Ah ouais, bon même. Donc la bonne réponse, c'est travailler dans un supermarché.
0: Travailler dans un supermarché. Près de 10% des gens ont déjà travaillé dans un supermarché. Alors quel que soit le domaine dont le supermarché, ça peut être à la boucherie, à la poissonnerie. Ça peut être dans les rayons,
2: à
0: la caisse, au nettoyage,
2: en
0: back-office, etc., etc. Donc près de 10%, je trouve ça...
2: Le dépotage, qui connaît ça? Qui a déjà bossé en dépotage?
0: Dépotage, c'est...
2: Quand les conteneurs arrivent...
0: Ah oui, sortir les produits.
2: Ouais.
0: Ça
2: qui
0: doit
2: a
0: être
2: fait
0: chaud, ça.
2: Je l'ai fait une fois.
0: Et alors?
2: J'ai dit plus jamais.
0: Tu m'étonnes. Alors, ce qui va nous permettre d'ailleurs de saluer ces personnes travaillant dans les supermarchés,
2: exact.
0: Que ce soit Martinique ou Guadeloupe, on sait que c'est pas évident tous les jours, voilà. Se réveiller très très tôt. Je connais pour ma part quelqu'un de la famille qui travaille dans un supermarché rayon boucherie que j'embrasse et qui commence très très tôt, des fois 3h du matin, des fois 4h du matin. Donc on salue tous ceux et celles qui travaillent dans ce secteur d'activité, à savoir dans les super et hypermarchés des deux départements. Oui, en Pilfos. Voici Marvin pour la suite, si tu t'en vas sur Énergie. Belle matinée à tous. Bravo Banco.
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1: Voilà qui est dit, qui est fait. 6h23, la suite de la musique, ça va être du 1-T-1. Ça va être bon, ça, juste avant l'info. Indie Corner sur NRG.
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0: Excellente matinée à tous. On vous le rappelle, cette semaine, nous mettons en avant les gros, les plus gros festivals de ces vacances 2026 à choper en écoutant votre radio et particulièrement en écoutant le Max Morning. On vous le rappelle, dès que vous entendez ce signal, si...
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0: 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Le premier au standard récupérera ses passes pour le festival de son choix.
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0: En attendant, on fait place à l'information locale et régionale condensée en moins de 5 minutes et c'est avec Florence Treuil. Bonjour.
2: Bonjour Max, bonjour à toutes, bonjour à tous. Une opération ciblée contre des points de deal en Martinique. Une table ronde citoyenne en Guadeloupe autour de la crise de l'eau. Pour la météo en Guadeloupe, après quelques averses passagères en début de matinée, le temps est sec et ensoleillé pour la journée. En Martinique, le ciel sera nuageux avec quelques courtes ondées. Côté température, 27 à Fort-de-France, 28 à Pointe-à-Pitre.
0: Voici les toutes dernières actualités de ce début de semaine. Florence Treuil.
2: Après l'annonce de l'état de contrôle renforcé en Martinique, 35 gendarmes étaient sur le terrain ce week-end. 10 amendes, du cannabis et des munitions ont été saisies. C'est le bilan de cette opération anti-délinquance menée vendredi soir à Ducos et au Saint-Esprit. En 3 heures, 60 grammes de cannabis exactement ont été saisies, ainsi qu'une cartouche de 9 mm et une autre de calibre 12. Une opération de lutte contre les trafics après les derniers homicides sur l'île. Face aux problèmes récurrents de l'eau en Guadeloupe, les collectifs et associations de l'eau se mobilisent. Ils veulent désormais peser dans le débat. À quelques semaines du congrès de l'eau prévu le 24 juin prochain, ils appellent à une grande table ronde citoyenne ce lundi à l'espace régional du Rézet aux Abîmes. Objectif, passer des constats aux propositions et parler d'une seule voix pour peser face aux décideurs avec la rédaction d'une plateforme citoyenne commune. Alerte aux émanations de sargasses sur plusieurs secteurs du littoral atlantique de la Martinique. Au Robert, le quartier Fourachaud particulièrement affiche un niveau très élevé d'hydrogène sulfuré depuis 24 heures selon les derniers relevés de Madininer. Des concentrations élevées également ont été enregistrées au Vauclin, au François, au Marigot, dans plusieurs secteurs du Robert et au Diamant. En cas de symptômes comme des maux de tête ou des irritations, les autorités recommandent de s'éloigner des zones touchées et de consulter un professionnel de santé. Lancement à compter de ce lundi et pendant 2 jours d'une rencontre sur la biodiversité aux Antilles. Les maires de Guadeloupe, de Martinique, de Saint-Martin et de Saint-Barthélemy se réunissent dans le cadre du programme européen Life Biodiv France, au programme visite de projets financés par l'Union européenne, échange de bonnes pratiques et demain signature de la déclaration des Antilles pour défendre le maintien des financements européens dédiés à la préservation de la biodiversité dans les territoires ultramarins. L'aide au carburant exceptionnel, enfin disponible pour les pêcheurs. Le dispositif de l'État est ouvert pour compenser la hausse des prix de l'énergie depuis le début de la guerre au Moyen-Orient. L'aide prend la forme d'une subvention sur le carburant acheté. 20 centimes par litre pour les achats du mois d'avril, 35 centimes pour ceux du mois de mai. Les professionnels de la mer ont jusqu'au 30 juin pour déposer leur demande en ligne sur la plateforme de l'agence de services et de paiement www.asp.gouv.fr. Ce lundi 8 juin va marquer la journée mondiale des océans. À cette occasion, scientifiques et défenseurs de l'environnement alertent sur les menaces qui pèsent sur les océans. Réchauffement des eaux, pollution plastique, surpêche et perte de biodiversité. Alors que les océans couvrent plus de 70% de la surface de la planète, les experts appellent à renforcer les actions de protection. Voilà Max pour l'essentiel de l'actualité dans nos deux îles.
0: Merci beaucoup Florence Treuil, que nous retrouvons demain.
2: Non, à tout à l'heure à 8h30.
0: À 8h30. Très bien, c'est noté. À tout à l'heure. La suite de la musique sur Energy, c'est Kérosène. Et puis guettez ce fameux signal. On ne sait jamais. Peut-être sera-t-il diffusé maintenant.
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0: 6h39 sur Énergie. Vous l'avez entendu, ce fameux signal Festival 2026. Oui, Énergie, partenaire des plus gros festivals de ces vacances. Et on a qui au téléphone, mon nounours?
1: Mais allô?
0: Valo?
1: Allô?
0: Valo?
1: Allô?
2: Allô?
0: Ouais,
1: voilà.
0: Bonjour, c'est qui?
2: Bonjour, c'est Yasmina.
0: Yasmina, ça va?
2: Ça va, merci. Et vous?
0: Ah ben, ça va plutôt pas mal, Yasmina. Que fais-tu ce matin? T'es déjà sur la route? T'es à la maison? T'es déjà au boulot?
2: Je suis sur la route pour aller au boulot, là.
0: D'accord, très bien. Comment ça se passe sur la route? C'est embouteillé? C'est plutôt cool?
2: J'ai fait par derrière, donc ça va, ça roule.
0: Ah, il paraît que par derrière, ça fonctionne toujours.
1: Aïe, aïe, aïe.
0: C'est pas grave.
3: C'est pas grave.
0: C'est pas grave. Tu es sur quel département? Écoute, j'ai dit ça à la radio.
2: Guadeloupe.
0: D'accord.
1: Aïe, aïe, aïe.
0: Assez, les WhatsAppiens. Alors, quel festival t'intéresse, ma belle?
2: Peu importe.
0: Ah, voilà. Comment? Bon, ben, Audrey, je vais te laisser décider.
3: Le festival du peu importe. Alors, il y a qui en live?
0: Ok, pas de problème. Bon, alors, quel festival tu lui offres?
1: All Day In Festival.
0: Voilà, chère Yasmina, tu iras à la All Day In Festival avec ta radio et tu iras d'ailleurs avec la... C'est une place ou deux?
1: C'est deux.
0: Donc tu iras avec la personne de ton choix, d'accord?
2: D'accord.
0: On te souhaite une belle journée.
1: Ne raccroche pas.
2: Merci.
0: Avec grand plaisir. Bisous à toi, bye bye. Et vous êtes trop réactif sur WhatsApp.
1: Non, c'est ça le problème.
0: Si Kazla, quoi? Il me dit il y a des enfants de quoi?
1: Mais on n'a rien dit. Enfin, Max surtout, on n'a rien dit.
0: Bah oui. Il y a même Nina qui demande, elle a fait par où?
1: Ah, ok, ok.
0: Oh mon Dieu, pardon.
1: Lundi, on n'est que lundi.
0: Eh mais c'est parti
1: loin.
0: Tout seul. Non, mais c'est surtout parti tout seul.
1: Ouais, c'est ça, ouais.
0: Hey, Chabette.
1: C'est ça.
0: Et Chapelton Faraway pour la suite de la musique sur Énergie. Juste après, on va revenir avec notre fameuse prof Wendy. On va parler de ce fameux concours avec le collège de Pointe-à-Pitre. On revient juste après ça. Bonne matinée.

0: Aisha Benton à l'instant sur Énergie. Far Away, 6h44 sur Énergie. La suite de la musique, ça sera dans un instant. Calypso, True Love. On va parler de choses sérieuses, les amis. Qu'est-ce qu'on a reçu des WhatsApp, Audric? Vous êtes terrible.
1: Non, mais c'est pas possible.
0: Ah, vous êtes terrible. On a de ces punchlines. On a de ces punchlines. Non, on ne vous dira pas de quoi il s'agit, parce que voilà, on n'est pas seul.
1: Assez.
0: On n'est pas seul. On va revenir vers Wendy. Rappelez-vous, vendredi, vous avez participé à voter et à faire voter d'ailleurs pour ces élèves du collège Nestor de Carmadec. Concernant donc un concours auquel ils participent, on avait pour mission de les emmener au moins jusqu'à 1000 likes. Eh bien, je crois que c'est chose faite et désormais, on compte encore sur vous puisque Wendy nous disait que dès vendredi soir, me semble-t-il, l'objectif était atteint. On écoute Wendy, notre fameuse prof du collège Nestor de Carmadec.
2: Coucou, coucou Énergie, merci pour tout ce que vous avez fait. Ça y est, on est déjà à 1165 likes. Mais bien sûr, il ne faut pas qu'on reste comme ça, il faut continuer parce qu'on a des établissements en France hexagonale qui foncent. Donc on attend encore, on compte sur vous. Merci pour tout. Et on compte encore sur vous pour qu'on monte au maximum. Merci encore Énergie, merci pour vraiment cet élan de solidarité.
0: Alors c'est pas que nous, hein. Nous on a fait que diffuser l'information, il s'agit surtout des auditeurs de Martinique et de Guadeloupe qui se sont qui se sont investis d'une mission qui était donc de voter pour ce collège qui participe à ce concours. On vous met toutes les informations encore une fois dans le statut du WhatsApp,
3: oui,
0: Audric. Vous aurez donc l'opportunité de cliquer sur les votes si vous ne l'avez pas encore fait. N'hésitez pas, ça permet donc à ces collégiens de se battre contre d'autres collèges et lycées de l'Hexagone et Martinique Guadeloupe réunis. Je pense qu'on peut réussir. Eh bien,
3: ça la commu.
0: À leur permettre d'aller un petit peu plus loin. Je rappelle rapidement que c'est dans le cadre du concours Réinventer le monde. Donc les élèves de 303 du collège Nestor de Carmadec portent les voix, la voix du moins de leurs camarades et de l'ensemble des Guadeloupéens pour dénoncer un problème qui concerne chacun. L'eau en Guadeloupe. Et je vais extrapoler en disant également en Martinique. Ce projet croisant l'HGEMC et le français a permis aux élèves donc de réfléchir à plusieurs objectifs de développement durable. N'hésitez pas donc à les soutenir afin qu'ils remportent le prix du public. La voix des Guadeloupéens et de Martinique doit être entendue au-delà de nos rivages. Ils ont également proposé un podcast qu'on vous propose d'écouter. 6h47 sur Énergie. Voici Calypso, True Love pour la suite. Et puis on vous met le lien de tout cela dans notre statut WhatsApp si vous en faites partie. 06 90 11 14 14. Si vous venez nous rejoindre, n'hésitez pas.

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1: 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Il y a des auditeurs qui me demandent ce qu'il y a la possibilité de jouer autrement. 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Non, c'est uniquement avec le bon vieux SMS en tapant donc NRJ au 97 777. Ça, c'est le premier message envoyé. Une fois envoyé, vous recevrez un message vous demandant eh bien, quel est le mot de passe. Et là, vous allez noter
2: Fortune.
1: F-O-R-T-U-N-E. Voilà. Ensuite, vous envoyez, dans la demi-seconde, vous recevrez un message vous demandant vos coordonnées, nom, prénom, numéro de téléphone. Vous remplissez tout ça correctement et vous envoyez. Ainsi, vous faites partie des gens qui pourraient être sélectionnés ce vendredi aux environs de 8h40 par nos amis de Digital Virgo afin de tenter de choper 3000 euros. Niggy Boy, Options, juste avant l'info qui se la pète sur Énergie, juste après ça.
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5: L'info qui se la pète, c'est l'info qui permet de briller en société auprès des collègues, auprès des amis, auprès de la famille. Et ce matin, on va parler des objets du quotidien qui sont plus sales que vos toilettes.
6: Ah, voilà.
5: On n'y pense pas spécialement, mais je tenais à attirer votre attention là-dessus. Ne me demandez pas pourquoi, c'est cadeau. Ce que vous touchez tous les jours est souvent bien plus contaminé qu'un siège de toilette propre. Les toilettes sont nettoyées régulièrement, tandis que certains objets du quotidien, eux, pas du tout.
6: Ah ben oui.
5: On pense par exemple à l'éponge de cuisine. L'objet le plus sale de la maison. Elle retient l'humidité, les restes alimentaires et la chaleur, créant un environnement parfait pour les bactéries. Conseil, la remplacer chaque semaine ou la désinfecter via micro-ondes ou eau bouillante.
6: Micro-ondes ?
5: Ouais.
6: Ah ouais.
5: Je connaissais pas cette astuce.
6: Moi, j'ai une technique pour la désinfecter.
5: C'est quoi ?
6: Je la fous à la poubelle.
5: Aussi.
6: Et j'ai pas une note.
5: Ça marche aussi comme ça. Les billets de banque. Et les cartes bancaires.
6: Ça, c'est la base, ouais.
5: Les cartes bancaires.
6: Ah ben oui. On les insère partout, sans les nettoyer.
5: Souvent posés partout, souvent insérés partout. Ils accumulent du moins un microbe et saleté invisible. Conseil, nettoyer régulièrement le fond et les poignets. Là on parlait des sacs à main également, sacs à main et cartables. Là aussi c'est plutôt sale. Alors, les cartables des enfants, ouais, qui traînent partout. À peine arrivé, ça balance par terre,
6: bam.
5: Voilà, exactement. Les volants de voiture, tiens.
6: Ah ben ça, oui, c'est vrai qu'on n'y pense pas.
5: Bon, les téléphones portables, ça tout le monde le sait. Les claviers d'ordinateur également. L'interrupteur mural.
6: Ah oui.
5: Également. Donc, les bons réflexes, mesdames, messieurs. Se laver les mains régulièrement, désinfecter les objets du quotidien et éviter de toucher, le visage.
6: C'est mieux.
5: Voilà qui est dit qui est fait.
7: C'est une question que je ne m'étais pas posée, mais je suis heureux que quelqu'un la pose.
5: Ouais. Voici Young Chagamsi, même si on est à la bourre. J'aime trop ce titre. Bonheur sur énergie.

0: Ah, je suis fan de ce titre de Yung Cheng à l'instant. Bon air sur Énergie.
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0: On est là!

0: bonjour tout le monde. Tu es sûr que ça va
1: Ah, écoute, j'ai arrêté de me poser la question. Et allons pas.
0: Tu as bien
1: en
0: raison.
1: Même temps que j'ai mis les médicaments à la poubelle.
0: tu as bien raison. On vous souhaite à tous un bon réveil, il est 7h04 sur l'énergie. Là, maintenant, les routes se remplissent. Les écoles également commencent à faire le plein.
2: C'est ça.
0: Si vous êtes dans les embouteillages, les bouchons, etc., rassurez-vous, personne autour de vous n'avait envie d'être là non plus. D'ailleurs, je vais vous demander un petit exercice ce matin si vous êtes dans les bouchons. Regardez la voiture à côté de vous, à droite ou à gauche, peu importe. À partir du moment où vous êtes stationné.
2: Ouais, à l'arrêt.
0: Et faites un petit geste de compassion à votre voisin.
2: Un petit coucou.
0: Tu sais où tu secoues la tête?
2: Ouais,
0: c'est dur. Mais on est là ensemble.
2: On est ensemble.
0: Mais sur énergie, tu vas voir,
2: ouais,
0: ça va bien se passer.
2: Mieux.
0: Ouais. Eh mon Dieu, il y a quelques
2: questions.
0: Est-ce que ça marche? Non.
2: Non, Didi.
0: On a dit un petit regard, de compassion, de. Voilà. On est ensemble, la famille, oui. Moi non plus, j'avais pas envie d'être là.
2: Non plus.
0: Oui, j'aurais préféré rester au lit, c'est vrai.
2: Ouais, oui. La voiture est cassée, mais c'est pas grave. On y va.
0: Allez, 7h05 sur Énergie. It's money time sur Énergie. Qu'est-ce qu'il y a encore?
2: Il y a joué un Camille, il m'a regardé moi.
0: Aïe. Ça, ce sont les gens qui écoutent d'autres radios.
2: Ben, ça.
0: Les gens aigris, forcément, ils n'écoutent pas Énergie. Ben, donc, c'est pas grave. C'est pas grave. Qui ça? Je lui ai fait, il m'a fait signe de lui donner mon numéro. Aïe.
2: Ah, voilà. Ben, c'est les aléas du direct, ça aussi.
0: Oh mon Dieu.
2: Aïe.
0: La famille, nous sommes de retour cette semaine avec un nouveau Money Time. Le montant n'a pas changé, il est toujours de 3000 euros. 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
0: Vendredi 12.
2: Totalement.
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0: On arrive juste après Sadiq avec le devine-moi si tu peux de ce début de semaine. Yankee Ever, en attendant sur Énergie.

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1: Sadik à l'instant sur Énergie. Nous sommes pareils pour le devine-moi si tu peux du jour.
2: Devine-moi si tu peux.
1: Voici donc ce devine-moi que vous êtes nombreux à attendre chaque matin. Je rappelle qu'il vous est possible d'y répondre, en nous envoyant un WhatsApp.
3: C'est mieux.
1: Uniquement par écrit. Parce que vous êtes tellement nombreux que l'audio, ce serait compliqué. L'audio, on vous le demandera à partir du moment où vous êtes le premier à avoir la bonne réponse. Voici donc le devine-moi. Pendant des semaines, on parle de moi avant même que je n'arrive. Je dure peu de temps, mais certaines photos me survivent, pendant des générations. Ce jour-là, beaucoup semblent plus préoccupés par la tenue que par l'heure. Je marque un passage que les anciens racontent souvent avec plus de détails que les principaux intéressés. C'est clair.
3: Mm-hmm.
1: Je reprends. Pendant des semaines, on parle de moi avant même que je n'arrive. Je dure peu de temps, mais certaines photos me survivent pendant des générations. Ce jour-là, beaucoup semblent plus préoccupés par la tenue que par l'heure. Je marque un passage que les anciens racontent souvent avec plus de détails que les principaux intéressés. Les amis, vous êtes tellement nombreux à répondre carnaval que je vais vous calmer tout de suite. Il ne s'agit absolument pas du carnaval.
3: Et ce n'est pas le tour de Guadeloupe non plus.
1: Mais qui a dit ça?
3: Non, je ne vais pas donner de nom. Mais...
1: Oh mon Dieu.
3: Assez.
1: Je reprends une dernière fois. Pendant des semaines, on parle de moi avant même que je n'arrive. Je dure peu de temps, mais certaines photos me survivent pendant des générations. Ce jour-là, beaucoup semblent plus préoccupés par la tenue que par l'heure. Je marque un passage que les anciens racontent souvent avec plus de détails que les principaux intéressés. Devine-moi si tu peux. Voici PLM, la famille. Combat sur Énergie. Juste après, on espère revenir avec la bonne réponse. Vous avez pour cela quelques petites minutes. Allez, moins de 3 minutes. 06 90 11 14 14. On attend la bonne réponse. En attendant...

0: 7h15 sur Énergie. À l'instant, c'était PLM, ça s'appelle Combat. On aime beaucoup, beaucoup, beaucoup, beaucoup ça ici. Vous restez des nôtres, puisque la suite, ça sera dans un instant Mimi. Auparavant, on revient sur le Devine-moi si tu peux que je vous ai proposé juste avant PLM. Ce Devine-moi était le suivant. Pendant des semaines, on parle de moi avant même que je n'arrive. Je dure peu de temps, mais certaines photos me survivent pendant des générations. Ce jour-là, beaucoup semblent plus préoccupés par la tenue que par l'heure. Je marque un passage que les anciens racontent souvent avec plus de détails que les principaux intéressés. Devine-moi si tu peux. Alors, vous êtes un certain nombre à avoir trouvé la bonne réponse, mais les premiers, en tout cas parmi les premiers, il y avait Poquito.
1: C'est ça.
0: Poquito qui nous amène la bonne réponse que voici.
2: Eh bien, bonjour. Ben, salut les gars. Ben, salut. La bonne réponse, c'est Première Communion.
0: Première Communion, oui.
2: Et je pense à ça parce que c'est juste que c'est la période que j'ai aussi, du coup.
0: Ah bah non.
2: J'en étais dans une hier et du coup ça m'a rappelé
3: dans
2: ça.
0: Ah ben oui, c'était bien ça. Et moi aussi, Poquito, j'en étais dans une hier. Donc,
1: ah ben c'était voilà. le plan d'hier ou quoi ?
0: C'était le plan. C'était le plan. Et je pense que sur les deux départements, il devait y en avoir un certain nombre de premières communions. D'ailleurs, je salue les petits communiés qui ont passé ce sacrement ce week-end. Oui, c'était bien ça, la première communion. Bravo, mon ami Poquito. Il repartira bien évidemment
1: avec un cadeau.
0: Ça va le soir. Allez, vous restez des nôtres sur Énergie. La suite, c'est la petite Mimi. What? Et puis on est de retour juste après.
1: What?
0: Avec l'info solide du Nono.

0: d'heure où il bouge.
1: Ouais.
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3: Juste avant d'écouter Oxlade, voici l'info solide de Nounours.
4: Les amis, je vais vous parler de Harry Eastman, un vétéran britannique, 98 ans.
3: 98 ans,
4: mes respects, monsieur.
3: Oui, clairement.
4: Il a réalisé un exploit totalement fou. Il a fait du wing walking. Qu'est-ce que c'est que le wing walking?
3: Alors, wing, il y a L dedans.
4: Ce sont des ailes, totalement.
3: Walking.
4: Ça veut dire marcher.
3: Ouais.
4: Il a simplement marché sur les ailes d'un avion en vol.
3: En vol. Wow.
4: En vol, monsieur. Se tenir debout sur l'aile d'un avion en vol. Pourquoi il a fait ça, le petit monsieur?
3: Oui, je sais pas.
4: Car il a tenu à rendre hommage à sa femme, qui était dans une association caritative pour les enfants qui ont des problèmes de cœur.
3: D'accord.
4: Pour montrer simplement qu'il pouvait lever de l'argent, rendre hommage à son épouse décédée, et que l'âge n'a pas de limite. L'âge n'est pas une limite.
3: Tout à fait. Absolument.
4: Donc le monsieur est parti sur un biplan. Biplan, c'est les avions avec les doubles ailes, là.
3: Ouais,
4: vous voyez,
3: d'accord.
4: Tard à l'époque.
3: Ouais.
4: Il est monté avec un pilote, et en plein vol, il est sorti. Il s'est accroché.
3: Tiré.
4: Et il est monté sur l'aile tout en haut, qui avait été adaptée avec un support, parce que sinon, bon, il se serait quand même envolé. Mais le monsieur a fait ça sans parachute, sans rien du tout sur lui.
3: Ah ouais, c'est un grand malade.
4: Wing walking, monsieur. Bravo.
3: Respect.

0: Très belle matinée à tous, merci de nous rejoindre sur Énergie. 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On vous invite à ces divers festivals, je parle de la Mercury Beach, je parle du Reggae Therapy,
1: oui,
0: de la Hold In, de l'Aquafest également. Dès que vous entendez ce signal, vous nous appelez.
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0: 0800 009 800, donc vous entendez ça, vous nous appelez rapide. On revient vite, juste avant l'info avec Ridla, ça sera Mitchell Moin sur Énergie.
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0: La voix de Ridley associée à celle de JB, Justin Béroir, à l'instant pour Mitch Amouin, la reprise. La suite, ce sera tout à l'heure Classic Fresco Bar avec Danza. Pour l'heure, on retrouve l'essentiel de l'actualité.
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0: Actualité locale et régionale condensée en moins de 5 minutes. Et c'est avec Lara Vincent, bien le bonjour.
2: Bonjour Max, bonjour Audric et bonjour à toutes et à tous. En Martinique, le renforcement des contrôles des gendarmes. En Guadeloupe, une table ronde citoyenne sur l'eau organisée aujourd'hui. Et puis la météo, légère brume de sable en début de journée. Puis le soleil s'installe durablement en Guadeloupe et en Martinique.
0: Voici les toutes dernières actualités de ce lundi 8 juin. Clara Vincent.
2: Du cannabis et des munitions saisies. C'est le bilan de l'opération anti-délinquance menée vendredi dernier dans le sud de la Martinique. Plus d'une trentaine de gendarmes ont été déployés à Ducos et au Saint-Esprit. Une opération dans un contexte marqué par la montée de la criminalité en Martinique, avec 14 homicides enregistrés depuis le début de l'année, dont 13 par arme à feu. Face aux problèmes récurrents de l'eau en Guadeloupe, les collectifs et associations se mobilisent. À quelques semaines du congrès de l'eau, prévu le 24 juin prochain, ils organisent aujourd'hui une grande table ronde citoyenne à l'espace régional du Rizet aux Abîmes. Objectif, passer des constats aux propositions et parler d'une seule voix pour peser face aux décideurs avec la rédaction d'une plateforme citoyenne commune. Le dispositif d'aide pour le carburant destiné aux marins pêcheurs est ouvert. Jusqu'au 30 juin, les demandes doivent être déposées sur la plateforme de l'agence de services et de paiement asp.gouv.fr. Une bonne nouvelle pour la profession à bout de souffle à cause de l'augmentation des prix des carburants depuis le début du conflit au Moyen-Orient. Une rencontre sur la biodiversité aux Antilles organisée en Guadeloupe. À partir d'aujourd'hui et durant 2 jours, les maires de Guadeloupe, Martinique, Saint-Martin et Saint-Barthélemy vont se réunir autour du programme européen Life Biodiv France. Au programme donc, visite de projets financés par l'Union européenne, échange des bonnes pratiques et demain signature de la déclaration des Antilles. Objectif, défendre le maintien des financements européens dédiés à la préservation de la biodiversité dans nos territoires. Environ 47 tonnes de denrées récoltées par la Banque alimentaire de Martinique le week-end dernier. C'est le bilan encore provisoire de sa grande collecte annuelle dans les supermarchés. L'an dernier, 55 tonnes de denrées avaient été récoltées dans les grandes surfaces. Et puis en sport, en athlétisme, cette belle performance du Martiniquais Thierry Baptiste. Le perchiste a décroché hier la 3e place du meeting Diamond League en Suède. Il termine juste derrière le champion olympique et champion du monde, Armand Duplantis. C'est l'Australien Curtis Marshall qui est arrivé premier. Voilà pour l'info sur énergie. Très bonne journée, on se dit à demain.
0: Avec grand plaisir, Clara Vincent, à demain.
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1: 7h36 sur NRJ, vous l'avez entendu, ce fameux signal spécial Festival NRJ 2026. On vous le rappelle, nous sommes partenaires des plus gros festivals de ces vacances 2026. On va démarrer par la All Day In qui se déroulera les 18 et 19 juillet. Alors, on vous le rappelle, le line-up Vibes Cartel, Meryl, Lamano.
2: Ah, quand même!
1: Kérosène, Ridge, 21 et Théoma, mais aussi la Dream Team des DJ. Deux jours de gros sons, de vibes et de pure énergie caribéenne. C'est pas fini. On bouge du côté de Mada pour retrouver la Mercury Beach.
2: Aïe, aïe, aïe.
1: Qui revient le samedi 25 juillet à Grand-Anse aux Anses d'Arlet. 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
3: Aurélie.
1: Bonjour Aurélie.
4: Bonjour.
1: Comment ça va, très chère?
4: Ah ben là, ça va bien. Là, vous faites commencer ma semaine avec de la joie, de la bonne humeur. Je suis trop heureuse.
1: Ah ben c'est magnifique Aurélie. Et on va continuer à te donner de la joie et de la bonne humeur et du smile, puisqu'on t'invite à la Mercury Beach. Ça sera le samedi 25 juillet à Grand Danse aux Anses d'Arlet avec énergie, puisque tu es du côté de la Martinique.
4: Ok.
1: Yes sir.
4: Merci beaucoup.
1: C'est 2 places au drink ou...
2: C'est une place.
1: C'est une
2: pour
1: place
2: pour la Mercury.
1: D'accord. Voilà, donc c'est une place.
2: Est-ce que ton maillot est prêt?
4: Tout à fait. Oui, il est prêt. Le corps n'est pas encore prêt, mais le maillot est prêt.
2: Et c'est un maillot avec beaucoup ou peu de tissu?
1: Assez.
2: Ouais, je demande.
4: Je ne comprends pas la question.
1: Moi, moi, non plus, moi non plus, moi non plus. On t'embrasse Aurélie, belle semaine.
2: Bisous.
4: Bisous.
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0: TKMJ associé à Morad, vous voyez à l'instant sur Énergie, ça s'appelle Mais qui moins, on en est fan de ce titre ici dans le Max Morning, n'est-ce pas mon nounours?
1: Oh, oui.
0: On va parler maintenant d'un artiste que vous connaissez tous, quasiment tous en tout cas. Et en fait, je voulais vous en parler parce que c'est une preuve de résilience. Tu sais, quand tu crois en ce que tu as fait, en ce qui est censé te revenir de droit, et de ne jamais lâcher l'affaire. C'est exactement ce qu'a fait MC Solar.
2: Ah ouais.
0: À la fin des années 90, on le connaît, le rappeur entre en conflit avec sa maison de disques, alors propriété de Universal Music, au sujet de l'exploitation de ses albums. Les trois premiers albums, les trois premiers classiques, l'album Qui sème le vent récolte le tempo, l'album Prose combat et l'album Paradisiaque, qui disparaissent progressivement des rayons et des plateformes pendant près d'un siècle. Et pendant 24 ans. Pendant 24 ans, t'entends bien, hein?
1: Oui,
0: pendant 24 ans, impossible ou presque d'écouter légalement des titres comme ceux-ci, qu'on connaît tous, des classiques.
3: De la mode, tel est son nom de code.
0: Extrait de ces

0: de Naël. Bouge de là. Même si Solar ne lâche rien, il n'a jamais lâché l'affaire. À un moment donné, Universal lui a proposé une petite somme, machin. Il n'a jamais rien lâché pendant 24 ans. Après une interminable bataille judiciaire, M6 Solar récupère finalement la pleine maîtrise de ses trois albums fondateurs. Trois albums sur lesquels pendant 24 ans, il n'a absolument rien touché.
1: Aïe, aïe, aïe.
0: Non mais c'est une dinguerie.
1: Mais vraiment.
0: C'est une dinguerie. Et donc ça y est, désormais, il a la pleine maîtrise de ses trois albums fondateurs qui réapparaissent enfin donc en streaming, en réédition, etc. etc. Ah, 24 ans.
1: Comme quoi,
0: c'est une dinguerie. Et je suis super content pour lui parce que voilà. Alors concernant l'argent, le montant exact de l'accord n'a jamais été révélé publiquement. Les deux parties ont gardé les détails financiers confidentiels. Ce que l'on sait, c'est que pour M6 Solar, l'enjeu était surtout de récupérer son patrimoine artistique. Et je dis chapeau. Bravo. Le mec, il a rien lâché pendant 24 ans. Tu veux me donner ça? Non, je ne veux pas. Je veux récupérer ce qui m'appartient.
1: Terminé.
0: Voilà, mon patrimoine artistique, mon patrimoine musical. Bravo, monsieur. Oh. 7h45 sur Énergie. Donc, vous avez un truc qui vous appartient.
1: À vous.
0: C'est à vous.
1: Battez-vous.

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1: Tu me surprendras toujours, jeune homme.
2: Qu'est-ce que je fais?
1: Rien.
0: Voilà.
1: Ton café numéro 10, je vois qu'il fait faire encore à 7h48.
0: Que du numéro 10 dans ma team.
1: Tu me diras, vu le nombre de café que tu as consommé ce matin, tu en es à combien?
0: 30. Pas non. Le nombre de café.
1: Ah d'accord.
0: Mais le degré.
1: 30?
0: Ah oui, 3 fois 10.
1: Tu n'as vu que 3 cafés depuis?
0: Oui, j'en ai bu 3.
1: Et tu couillonnes qui, là, selon toi?
0: Non, c'est vrai, j'en ai pris que 3. Pour l'instant.
1: C'est ça, la matinée est loin d'être terminée. On connaît tous quelqu'un qui dirait « Monsieur, avec 3000 euros, j'aurais fait telle chose. »
0: Oh, que oui.
1: « Avec 3000 euros, j'aurais fait telle chose.
0: Mmh. »«
1: Avec 3000 euros, j'aurais fait telle chose.
0: Mmh. »
1: Ah ben, cette semaine, ce quelqu'un pourrait être vous. Et qu'est-ce que vous vous diriez si jamais ces 3000 euros tombaient sur votre compte en banque?
0: Ah, avec 3000 euros, j'aurais préparé les vacances.
1: Mmh.
0: Avec 3000 euros, Tati Eugénie, qui m'avait prêté 2000 euros il y a quelque temps.
1: Remboursé.
0: Je pourrais la rembourser.
1: Bien sûr, Tati Eugénie.
0: Sans intérêt, bien sûr.
1: Évidemment, ça va de soi. Puisque je rembourse cash. En tout cas, pour avoir l'opportunité de rembourser Tati Eugénie, vous envoyez par SMS NRJ au 97 777. Il y a un mot de passe qui vous sera réclamé. C'est
0: Fortune.
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1: On revient avant 8h avec DJ Stery. Roulez la peste sur NRJ.
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0: Tu as un problème.
1: Un seul. C'est gentil.
0: Je suis surpris, aussi surpris que vous qui êtes à l'écoute du Max Morning en ce moment. Bref, allez, Guadeloupe, Martinique, il est 8h du matin. Si vous êtes déjà en action depuis plusieurs heures, respect absolu. Et pour ceux dont le cerveau commence seulement maintenant à se connecter au réseau,
2: comme le mien,
0: bienvenue parmi nous. Non, le tien, il est... Quand tu regardes comme ça, on dirait un regard de psychopathe.
2: Il est hyper connecté.
0: Ah oui, c'est le moins que l'on puisse dire. Allez, dernière heure à passer ensemble sur Énergie avec beaucoup de choses à venir. Déjà, le dernier sondage insolite qui arrivera après Morane Voyer associé à la voix de Fanny G. Ça s'appelle Au Loin. On écoutera également du 21 Teoma dans le quart d'heure qui vient. Et puis, peut-être retentira à nouveau ce fameux signal spécial festival puisqu'on vous le rappelle, Énergie est partenaire des plus gros festivals de ces vacances 2026. Et on a débarré fort puisqu'on vous offre déjà vos invitations pour l'Aquafest, pour la Reggae Thérapie, pour le Holiday Inn ou encore pour le Mercury Beach. 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
2: Eh oui, les grandes vacances, c'est avec Énergie, les amis.
0: Absolument. Et pourquoi on parle des grandes vacances? Parce que ça arrive tout doucement, mais sûrement. Bah,
2: hein. Bravo.
0: On rappelle que nous sommes ensemble jusqu'au 26
2: juin. Oui, monsieur, 9h.
0: Oui, 9h.
2: Pétante.
0: Jusqu'au 26 juin, c'est la date qui nous a été signifiée qu'on pouvait rentrer chez nous.
2: Voilà. Est-ce qu'on va revenir après? On n'a pas encore signifié.
0: On n'a pas encore signifié, effectivement. Effectivement. Bon, on n'en est pas encore là. Voici Morane Voyer. Fanny G. Ça s'appelle Au Loin et puis on est de retour juste après avec le second sondage insolite. Soyez prêts, puisque vous risquez de repartir avec des cadeaux sur Énergie.

0: Anne Voyer au loin sur Énergie.
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2: Seigneur Jésus.
0: Il y a un adage qui dit, quand tu as des amis comme ça, c'est pas la peine d'avoir des ennemis. À moi, j'ai la preuve par X. Tu racontes quelle une expérience traumatisante à des amis, je mets de gros guillemets, et ça se retourne contre toi.
3: Ça bref, arrive.
0: Pardon ?
3: Ça arrive.
0: Bref. On va écouter 21 dans un instant et Théomar sur Énergie. Juste avant, on vous propose le second sondage de la matinée. Qu'est-ce qu'il y a ? Ah, c'est le numéro 10 ?
3: Ouais.
0: Ah, violent, hein ? Je confirme. Audric nous a amené du café ce matin. Il s'est dit, non, je veux faire fort. Donc, il nous a amené un café numéro 10. Déjà, numéro 8,
3: c'est la pas force mal. Hein, du café, les amis.
0: Oui, c'est la force du café. Donc, déjà, un numéro 8, c'est pas mal. Mm-hmm. Mais un numéro 10, ça arrache là, tout ça, ce que ça doit arracher.
3: Directement le cerveau.
0: clairement. Et tu en es à ton combien
3: Là, c'est le quatrième.
0: Ok, d'accord. Donc, il est à 40%, là, le garçon. 21, c'est le son à venir. En attendant, voici le second sondage qui indique que 26% des célibataires ont déjà obtenu un numéro de téléphone dans cet endroit.
3: Ah voilà.
0: 26%, je dis bien des célibataires.
3: Hein. Oui, calmez-vous.
0: 26% des célibataires ont déjà obtenu un numéro de téléphone. Donc, un numéro de téléphone d'une personne qui les intéresse, évidemment.
3: C'est mieux.
0: Dans cet endroit. 06 90 11 14 14. Si vous pensez avoir la bonne réponse, n'hésitez à l'église. Quand même. Ah, mais non. Quand même.
3: Ah, mon cher.
0: Ah, mais non.
3: L'amour n'a pas de frontières.
0: Mais non.
3: Quoi?
0: Mais non.
3: Mais pourquoi?
0: À l'église, Timan.
3: Mais pourquoi pas?
0: 26% des célibataires ont déjà obtenu un numéro de téléphone dans cet endroit. Non, ce n'est pas à l'église. Monsieur, allez en paix. Monsieur. 9, 7,

0: Ah, cette dernière partie de ce titre me rend malade. À l'instant, One T One Teoma, on vous le rappelle, Ouba. Juste avant d'écouter One T One, nous vous avons proposé, eh bien, le dernier sondage de la matinée qui indique que 26% de célibataires ont obtenu un numéro de téléphone dans cet endroit. Bien évidemment, un numéro de téléphone d'une personne qui les intéresse pour... Enfin, affinité plus.
1: C'est ça.
0: Vous aurez compris de quoi je parle. Et c'est Elena qui a été la première à nous amener la bonne réponse. Vous serez surpris et je souhaite qu'on en parle juste après parce que 26%, je trouve que c'est quand même beaucoup dans ce lieu-là.
1: C'est pas mal.
0: C'est quand même beaucoup. On écoute la bonne réponse d'Elena.
2: Oh mon Dieu, je rêve. J'ai enfin trouvé la réponse. Ben, du coup, la réponse au sondage, c'est que... Ah, j'ai déjà oublié l'intitulé. Moi, bah, c'est dans l'avion, du coup.
1: Dans l'avion.
0: C'est ça. 26% des célibataires ont déjà obtenu un numéro de téléphone lors d'un vol dans un avion. 26%, c'est quand même beaucoup.
1: Quand même, hein.
0: Ah, c'est 26, quoi. Donc, il y a des gens qui passent leur temps en avion. Enfin, je sais pas. T'imagines, tu demandes un numéro de téléphone, tu es assis à côté de la personne et on te dit non.
1: Le vol va être long. J'espère que tu vas en Martinique ou en Guadeloupe, parce que si tu vas à Paris, ça va être long.
0: Ah ouais, c'est long. Bon, en tout cas, voici la réponse que nous attendions. 26% des célibataires obtiennent des numéros de téléphone comme ça dans les avions. Si vous prenez un vol, ce soir, observez.
1: Lol.
0: Oh, ben, tiens, vois, Liline qui nous dit je prends l'avion mercredi. Liline, t'es pas à l'abri d'une demande de numéro de téléphone. Tu nous tiendras informés.
1: C'est ça.
0: Allez, Molly pour la suite. What I like. Et puis on revient juste après avec la good news du nounours.

0: Sur Énergie, ben quand tu sais pas faire, tu sais pas faire. Hein.
1: Ah voilà.
0: Parce que il y a un WhatsAppien qui nous a. Parce qu'on se dit, oui, si jamais tu dragouilles entre guillemets en avion et que tu demandes un numéro de téléphone et qu'on te refuse le numéro de téléphone, on se dit que le vol va être long. Mais il y a des connaisseurs. Il y a des connaisseurs qui nous donnent des tips. Alors on va écouter le tips de ce connaisseur, auditeur et WhatsAppien du Max Morning.
2: Oui les gars, mais le numéro de téléphone, tu as 8 heures de vol, c'est pas au début comme ça là, le numéro de téléphone va atterrir. C'est pendant les 8 heures de vol, il y a échange, il y a peut-être un peu plus d'activité. Et puis les gens vont se retrouver après, donc les gars quand même.
0: Excuse-nous, on n'est pas à ton niveau, pardon.
3: Si vous voulez, il donne des coups. Hein. C'est 20 euros pièce d'identité, autorisation des parents.
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0: Allez, 8h16 sur Énergie, juste avant ça, Nick. Voici la good news du nounours.
3: Est-ce que vous connaissez les manchots empereurs?
0: Alors, les manchots, oui. Ah bah si.
3: Oui, vas-y.
0: Non, j'allais dire une bêtise,
3: mais vas-y, ça fait plaisir. Bref, les amis, nos technologies, à savoir nos satellites, ont permis de redécouvrir une communauté entière de manchots empereurs qu'on pensait avoir disparu.
0: D'accord.
3: Elles regroupent plusieurs centaines d'individus qui étaient recherchés depuis plusieurs années. On ne les voyait plus nulle part. Et une simple image satellite a permis de les repérer. Et comme c'est une espèce extrêmement menacée par le réchauffement climatique, parce que la glace sous leurs pieds fond, pour la mettre dans vos cocktails,
0: n'importe quoi.
3: Les scientifiques ont pu retrouver la trace de cette colonie de plus d'une centaine d'individus, aller les retrouver sur place.
0: Où ça?
3: Vérifier. C'est en Antarctique.
0: D'accord.
3: Aller les retrouver sur place, les baguer, etc., pour pouvoir les protéger et continuer à suivre leur déplacement. Car apparemment, le manchot empereur est capable de faire des centaines et des centaines et des centaines de kilomètres.
0: D'accord. Centaines de milliers, pour le coup.
3: Voilà. Parce qu'on avait pensé que cette colonie avait totalement disparu. Merci les images satellites.
0: Ok.
3: Je trouve ça génial.
0: Tant mieux.
3: Pas toi.
0: Si.
3: Ah, voilà.
0: Si. J'étais en train de regarder un manchot empereur
3: ouais,
0: dans le studio.
3: C'est ça.
0: Voici Sadik tellement doux sur Énergie. On l'est gâté ce matin, vraiment. Allez, bon réveil, 8h18.

0: 8h21 sur Énergie, la suite du Max Morning, ça sera bien évidemment l'info.
1: Évidemment.
0: Avant 9h, on tâchera de vous amener également en festival, en Guadeloupe, en Martinique, on ne le sait pas encore. En tout cas, soyez là, on vient juste après ça.
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0: Marvin, à l'instant, sur Énergie, vous restez des nôtres dans une poignée de secondes. On fait place à l'information locale et régionale. Entre-temps, je vous rappelle qu'il vous est possible de choper vos invitations pour les divers festivals qui arrivent pour ces vacances 2026. À partir du moment où vous entendez ce signal...
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0: Vous nous appelez 0800 009 800.
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0: Voici l'actualité locale et régionale, tout cela condensé en moins de 5 minutes, et c'est avec Florence Treuil, bonjour.
2: Bonjour Max, bonjour à toutes, bonjour à tous. Un réseau de trafic de résine de cannabis stoppé net à Paris, vers la Martinique. En Guadeloupe, des usagers se réunissent en vue de la réunion donc, sur la crise de l'eau. Pour la météo, en Guadeloupe, après quelques averses passagères ce matin, le temps sera sec et ensoleillé aujourd'hui. En Martinique, le ciel est passagèrement nuageux, avec quelques courtes ondées. Côté température, 27 à Fort-de-France, 28 à Pointe-à-Pitre.
0: Voici les toutes dernières actualités de ce lundi 8 juin. Florence Treuil.
2: 185 kilos de résine de cannabis saisis avant un départ vers la Martinique. Un réseau présumé entre la Bretagne et les Antilles a été en partie démantelé. 4 hommes ont été interpellés le 2 mai dernier à l'aéroport Paris-Charles de Gaulle avec plusieurs valises remplies de stupéfiants, selon une information révélée ce week-end par nos confrères de West France. Un 5e suspect, un Guadeloupéen de 29 ans, soupçonné d'être à la tête du trafic, a ensuite été arrêté à Rennes. Les 5 hommes ont été placés en détention provisoire. Face aux coupures d'eau à répétition, les collectifs d'usagers veulent faire entendre leur voix en Guadeloupe. Associations et citoyens se réunissent ce lundi au Rézet, aux Abîmes, pour préparer le congrès de l'eau prévu le 24 juin prochain. L'objectif, bâtir une plateforme commune avec des propositions concrètes sur le retour de l'eau, l'assainissement, la sécurité incendie ou encore la gouvernance du secteur. Les organisateurs veulent peser davantage dans le débat face aux décideurs. Alerte aux émanations de sargasses sur le littoral atlantique de la Martinique. Au Robert, le quartier Fourachaud affiche un niveau très élevé d'hydrogène sulfuré depuis 24 heures selon les relevés de Madininer. Des concentrations élevées ont aussi été enregistrées au Vauclin, au François, au Marigot, dans plusieurs secteurs du Robert et au Diamant. En cas de maux de tête ou d'irritation, les autorités recommandent de s'éloigner des zones touchées et de consulter un professionnel de santé. L'aide au carburant exceptionnel enfin disponible pour les pêcheurs. Cette aide prend la forme d'une subvention sur le carburant acheté. C'est-à-dire qu'il y a 20 centimes par litre donc pour les achats du mois d'avril et 35 centimes pour ceux du mois de mai. Les professionnels de la mer ont jusqu'au 30 juin pour déposer leur demande en ligne sur la plateforme de l'agence de services et de paiement www.asp.gouv.fr. Patrick Bruel placé en garde à vue ce matin à Paris. Le chanteur de 67 ans est visé par des accusations de viol et d'agression sexuelle par plusieurs femmes. Patrick Bruel est concerné par au moins 4 enquêtes pour viol en France, une enquête judiciaire pour agression sexuelle en Belgique, et il est aujourd'hui auditionné sur l'ensemble des faits qui concernent 13 victimes, écrit le parquet dans un communiqué. L'artiste conteste lui l'ensemble des faits qui lui sont reprochés. Les récifs coralliens et les tortues marines de Guadeloupe vont bénéficier d'une protection renforcée. À l'occasion de la Journée mondiale des océans, le gouvernement a annoncé ce lundi 3 nouvelles zones de protection forte, dont une en Guadeloupe. Ce statut permettra d'encadrer plus strictement certaines activités humaines pour mieux préserver la biodiversité marine. En parallèle, l'État dévoile aussi un nouveau plan de lutte contre les déchets plastiques en mer. Rencontre sur la biodiversité aux Antilles ce lundi. Les maires de Martinique, de Guadeloupe, de Saint-Martin et Saint-Barthélemy se réunissent pendant 2 jours dans le cadre du programme européen Life Biodiv France. Au programme donc de cette rencontre qui a lieu en Guadeloupe, visite de projets financés par l'Union européenne, échange de bonnes pratiques et demain, signature de la déclaration des Antilles pour défendre le maintien des financements européens dédiés à la préservation de la biodiversité dans nos territoires ultramarins. Voilà Max pour l'essentiel de l'information dans nos deux îles.
0: Merci beaucoup Florence Treuil, que nous aurons plaisir à retrouver dès demain 6h30.
2: À demain.
0: À demain.
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1: Ayoé, un instant sur NRJ, c'était Tombouf, 8h37 sur NRJ, juste avant d'écouter Vibes Cartel. Only Gets Better. On revient en 2013, les amis. Que se passait-il en 2013, le 8 juin 2013. Eh bien, le 8 juin 2013, les amis, Serena Williams remportait Roland Garros en battant la tenante du titre, Maria Sharapova, en 2-7, 6-4, 6-4. Mais ce qui rend cette victoire historique, c'est qu'elle arrive 11 ans après son premier sacre parisien, remportant en 2002. Il faut savoir que Sharapova avait également battu Serena Williams une fois, c'était en 2004. Et depuis, Serena Williams s'était faite un honneur de la fracasser à chaque fois qu'elle le rencontrait Sharapova. Et donc, finale de Roland-Garros, bien évidemment, se retrouve face à face Serena Williams et Madame Sharapova. Donc, elle battra en 2-7. Alors, un écart record à l'époque entre deux titres à Roland-Garros. À 31 ans, Serena Williams devenait également la joueuse la plus âgée de l'ère Open à remporter le tournoi parisien. Et avec ce succès, elle décroche son 16e titre du Grand Chelem. Cerise sur le gâteau, elle repart avec un chèque de 1,5 million d'euros.
2: Ah, voilà.
1: Soit exactement la même somme que le vainqueur du tournoi masculin.
2: Bien joué.
1: Et je suis retombé sur le dernier service qui donne la victoire à Serena Williams.
2: Mon Dieu.
1: Je vous fais écouter ça. Ça sonne fort. Et c'est juste sur un service qu'elle remportera cette victoire. Écoutez ça. Ça sonne fort. Si. Écoutez. Serena Williams, donc, qui remportait pour la seconde fois. Non, mais le service, il est énorme.
2: Mais on aurait dit un coup de feu.
1: Non, mais on réécoute ça. Le service est juste énorme. Voici Vibes Cartel sur NRJ, 8h39. Belle matinée. On est ensemble jusqu'à 9h. C'est le Max Morning dans la radio.

0: 200 km à l'instant, on renifie sur énergie avec Gazoro. Bon, il est quasiment temps pour nous de vous laisser la famille. Mais auparavant, a retenti ce fameux signal Festival des Vacances 2026 avec énergie. Il fallait vite nous appeler 0800 009 800. Et c'est ce qu'a fait
1: Elisa.
0: Bonjour Elisa.
2: Bonjour les garçons.
0: Comment ça va Elisa?
2: Ça va et vous?
0: Ça va plutôt pas mal. Ça va. Tu es déjà au boulot?
2: Oui. Je suis déjà au boulot depuis 7 heures.
0: Ah, c'est bien. Tu fais partie des gens qui ont commencé très tôt leur journée. Eh ben, c'est tant mieux. Tu as bien fait, en tout cas. Tu as la chance de pouvoir nous écouter au boulot, d'après ce que je vois.
2: Puisque
0: tu as quand même été assez rapide pour pouvoir nous joindre au 0800 009 800, ce qui te permet de repartir avec tes invitations pour l'Aquafest, chère madame.
1: Deux invitations pour l'Aqua Music Festival.
0: Alors, Aqua Music Festival, cette année, édition Brasil, avec sur scène, on te le rappelle, ma chère Elisa, Kalash, Mimi, Miss Tequila, Leto, Echa Benton, Matthew White, Enken, les DJ et bien d'autres. Donc tu seras des nôtres.
1: Du lourd.
2: Merci beaucoup.
0: Avec grand plaisir. Allez, retourne faire le travail de la personne pour lequel tu es payé. On te souhaite une belle journée. Quant à nous, on se donne rendez-vous dès demain 6h. Soyez là, on reviendra avec un maximum d'invitations pour les divers festivals, comme on vous l'a dit. Et puis, du smile, du bon son, des cadeaux, de la musique. Enfin bref, toute la famille réunie comme chaque matin sur Énergie. Prenez soin de vous. Avant de se quitter, on a du son. 21 in the corner. On écoute à aussi Steph London. Belle matinée à
1: des
0: tous.
1: Des bisous les copains.
0: L'amour.
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1: Alex, excellent début d'après-midi, merci de choisir Énergie. Je vous accompagne jusqu'à 18h, c'est l'After Moon. Et cet après-midi encore, ben, on va se mettre bien, on va vous offrir tout plein de cadeaux. Puisqu'on ouvre la saison des festivals, ben, on va vous inviter à guetter les différents festivals. Ben oui, le signal, il est présent, je vais vous faire découvrir, c'est celui-là.
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1: Voilà, dès que vous entendez ce signal, dès que vous entendrez ce signal, vous pourrez appeler au 0800 009 800 et repartir les bras, les mains chargées. Pas chargées vos bras.

0: aussi le signal classique, notre signal de l'Aftermoon. Vous le connaissez, et puis il y en a d'autres qui découvrent. C'est celui-là.
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0: J'ai dit juste une fois, ben oui, quand vous entendrez.

va démarrer. 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On parle de l'Aftermoon et on démarre maintenant avec tous les gros hits, ceux que vous aimez, ils sont présents. Shensia, Rachel Allison et Asake au Rockship dans la radio. Bon début d'après-midi, c'est parti.

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1: Allez, bon début de semaine, bon début d'après-midi, l'Aftermoon jusqu'à 18h et ça se passe au 0800 009 800 ou encore au 06 90 11 14 14. On va saluer tous ceux qui nous ont déjà laissé des petits messages. On va les saluer, je les citais tout à l'heure. En attendant, on part au 0800, il y a qui avec moi ?
2: François.
1: Comment ça va, François ?
2: Allô ?
1: Ouais, ton prénom ?
2: Christopher.
1: Ah, Christopher.
2: Oui.
1: Ouais. T'étais en train de manger ou quoi ?
2: Non.
1: T'as été trop rapide, t'as été plus rapide que moi.
2: Ouais, c'est ça.
1: Ouais, ouais, j'avais pas. Christopher, t'as la forme ?
2: Oui, ça va bien, oui.
1: T'as passé un bon week-end ?
2: Oui, ah oui, il faut.
1: D'accord. Bon, Christopher, t'as pas d'examen cette année ?
2: Ah non. C'est terminé pour moi, ça fait longtemps.
1: C'est fini ?
2: Ah oui.
1: Bon, là t'es un peu plus zen.
2: Oui.
1: On va dire ça.
2: Ouais.
1: Christopher, je t'écoute.
2: Ah ouais.
1: Je t'écoute, Christopher. On dit moi, ouais. je t'envoie au cinéma ?
2: Oui, c'est possible. Merci.
1: Bon, Christopher, c'est un passionné de ciné. C'est pas le même compliqué. Alors, je lui offre deux places de cinéma pour aller voir...
2: Merci, Marc.
1: Le super bon film. Disclosure Day.
2: Ouais.
1: Je te souhaite. T'es déjà en vacances, si je comprends bien.
2: Ah ouais, on est en vacances, oui.
1: Ouais, ben profite de tes vacances.
2: Ah oui.
1: Ça va pas durer. Allez, bon après-midi, Christopher.
2: Ok, bien, c'est plus mal.
1: Faites comme lui, hein, composez le 0800 009 800 si vous voulez repartir avec des cadeaux. Je vous ai dit qu'il y a. Il y a des signaux à se guetter cet après-midi. Il y en a. Et ça va passer. Alors, je salue Canou, comment vas-tu ? J'espère que tout baigne pour toi. La Féline, je t'embrasse. Johanna, farceuse. Didine Ange, Karine, Lily Blue, Célia. Il y a plein de monde. En tout cas, nous, on est dans l'aftermoon jusqu'à 18h. Vous pourrez jouer avec moi au 0800 009 800. La suite, Ayoé et Molly.

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1: Allez, excellent après-midi. Merci de choisir Énergie au quotidien. Ben oui, on est là du lundi au vendredi. On est là tous les jours en même temps. Mais du lundi au vendredi, l'After Moon, on vous accompagne entre 15 et 18 heures avec les meilleurs hits, les meilleurs cadeaux du cinéma, des sorties. J'ai la soirée anti-plein à vous offrir. On va vous offrir cette soirée. C'est samedi 13 au 888. Hein? Avec un invité Nestlé, et on a des passes à vous offrir. On a plein de cadeaux, et puis on a lâché le signal pour les différents festivals. Il y a qui avec moi ?
2: Tony.
1: Comment ça va, Tony ?
2: Ça va très bien, mon frère, très bien, très bien.
1: Très bien ? T'as la forme ? T'as l'air plutôt reposé, toi ?
2: Non, je sors du travail, du boulot, justement. D'accord. Je suis en train de vous écouter sur les ondes, et voilà, j'attendais le moment pour pouvoir... vous appelez, voilà.
1: Ben, pas de soucis. Ben, Tony, tu sais qu'on rentre dans une période, on dirait la saison des pluies, mais là, c'est la saison des différents festivals. Et t'as entendu le signal, tu nous as appelé, je t'invite. Allez, je t'offre, tiens-toi bien, deux passes pour le festival.

0: très, très, très bon.
1: Tu veux pas savoir comment je suis content là. Tu veux pas savoir.
0: Mais c'est le but, hein, c'est le but, que vous soyez hyper heureux. Alors pendant ce festival, tu pourras déguster du tarif israélien, Alborosi, Papa Tank, Lieutenant, Skanky, Barrington Levy, c'est du lourd. Hein. Et Julian Marley, ça va être bon pendant 2 jours. Tu pourras faire la fête et être allez, en mode zen. Tony? T'es encore là?
1: Oui, je suis là. Oui, je suis là.
0: Mais il m'écoutait même pas. En tout cas, tu repars avec.
1: Écoutez, parce que j'étais en train d'annoncer les artistes, excuse-moi.
0: Ouais.
1: Pour la réglothérapie, et ça c'est génial.
0: Ah ben, c'est
1: et
0: bon.
1: En plus, je vais tout te dire. Hein. Là, j'étais en train de me préparer pour aller au sport, tu penses bien. Je vais me façonner encore pour pouvoir me présenter à la réglothérapie. Ah ouais? Hein, avec tout ce qu'il y aura là, mon gars, il faut être bien. Hein.
0: Allez. En tout cas, on te souhaite un beau festival et déjà une bonne séance de sport.
1: Ah ouais, merci beaucoup mon frère. Ah ouais.
0: À bientôt.
1: Ça sera très bonne hein, puisque déjà j'ai déjà gagné mes places. Tu penses bien. Yeah, yeah. Ah ouais.
0: Allez, on poursuit nous tranquille. Bon après-midi Tony. La suite c'est Young Breda et de suite le jus.

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0: Et entre-temps, je pense qu'ils vont très bien, très bien. Là, avec moi, il y a Emma. Salut, Emma.
1: Salut.
0: Comment ça va?
1: Ça va très bien, et toi?
0: Ouais, super bien. En vacances ou pas?

Ça va être cool, ça va être cool. Ouais, ben, je vais y rajouter un événement. On est, étant donné que nous sommes en pleine période de festival et compagnie, je t'offre deux passes pour le All Day In Festival.

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1: Ok, ça nous parle pour un feu, alors.
2: Chantez-le, la, s'il vous plaît.

0: non, ça va.
1: Ça va ?
0: On est déjà arrivé à la maison, ça va.
1: Et puis vous étiez en train de guetter le signal dans la voiture.
0: Exactement.
1: Et pourquoi vous faites ça ?
0: Mais
1: pourquoi tu fais ça ?
0: On va aller au festival.
1: Lequel de festival ?
0: La quoi ?
1: Vas-y, je t'offre ton passe pour la quoi.
0: Oh, merci beaucoup, merci Timarc.
1: Mais c'est bien parce que vous êtes en famille. Hein.
0: Ah, bah merci, merci. C'est bien de penser à la famille.
1: C'est bizarre. Je rigole, en fait. Il y a eu un signal, mais bon. Je ne sais pas s'il fallait que je le mette dans la série des festivals. Mais oui, je pourrais, j'aurais pu. Hein. Vas-y, je t'offre ton festival, l'Aqua Festival. C'est merci. Le 1er et le 2 août à Saint-François avec un plateau en or. Mais t'es au courant du plateau ou pas?
0: Je sais qu'il y aura Kalash.
1: Ouais.
0: Je ne me rappelle plus. Je ne me rappelle plus.
1: Alors, je te dis, hein, et tu gardes ça quelque part dans ta tête, tu auras Kalash, Mimi, oui. Mr. Oui. Kila.
0: D'accord.
1: Leto.
0: Ok.
1: Assa Banton.
0: D'accord.
1: Matthew White.
0: Ah, ben c'est super.
1: Enken. Et bien d'autres. Tu connais bien d'autres?
0: Super, super.
1: Non mais en tout cas, ça sera une super belle fête. Ça sera un super beau festival. Et toi, tu y seras avec la personne de ton choix.
0: Ben, merci Énergie.
1: Allez, excellente soirée.
0: Merci.
1: Bye bye.
0: Bye bye.
1: Allez, nous on est en hit avec les meilleurs. Nico à venir avec L'amour en nous. Et là, on se fait un gros kiff, parce que très bientôt, il y a le Reggae Therapy Festival, et vos places se gagnent déjà sous Énergie. On écoute Yuji Marley. Excellent début de soirée.

0: dans l'After Moon, ben oui, avec un hit qu'on découvre cet après-midi tout en douceur. Ça, c'est pour tous ceux qui sont présents sur le WhatsApp Énergie Antilles. Et puis, un message à Christelle, Lisa, qui nous écoute. On leur fait tout plein de bisous. Excellent début de soirée.
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1: Excellent début de soirée, vous le savez, tous les après-midi sur Énergie entre 15 et 18 heures, on est forcément en mode zen. Détendu, hein. On a affronté la journée, on sort du boulot, on y va, mais on y va de belle manière. On y va de belle manière. Pour ceux qui ne commencent que maintenant, ben, ça doit bien se passer. Tout à l'heure à 18h, il y a DJ Sky qui sera là. J'ai failli rajouter une lettre derrière, mais non. Sky sera là pour nous accompagner pendant une heure, histoire de bien terminer la journée ou de bien commencer la soirée. À vous de choisir, à vous de choisir. En attendant, j'ai lâché un signal. Elia.
2: Allô?
1: Ouais. Ton prénom?
2: Oui, bonsoir, ça va.
1: Ça va?
2: Oui, et toi?
1: Super bien. Ton prénom, c'est quoi?
2: Cindy.
1: Ah, d'accord. J'avais demandé ton prénom, j'ai entendu ça.
2: J'avais pas bien entendu.
1: Non, tu ne m'as pas dit ton prénom au départ.
2: Ah.
1: Bon, Cindy?
2: Oui.
1: T'as fini de bosser?
2: Ah, j'ai fini de bosser depuis ce matin. J'ai travaillé hier soir, moi.
1: Et pourquoi, là, t'es pas en mode nuit, là?
2: Bah parce qu'il fallait chercher les enfants à l'école, faire deux courses, et puis voilà.
1: Et tu bosses ce soir, à nouveau?
2: Ah non, je suis de repos. Je reprends mercredi soir.
1: Bon, t'as prévu quoi pour ce soir, là? Comme t'as un week-end?
2: C'est ça.
1: Hein?
2: J'ai dit comme ça, après je bosse pas ce week-end. J'ai bossé ce week-end.
1: Mais là, c'est ton week-end. Ce soir, on va considérer qu'on est vendredi soir pour toi.
2: Ah, oui, on va considérer que c'est mon week-end, c'est
1: d'accord.
2: Ça.
1: Tu fais quoi?
2: Ben rien.
1: T'es sérieuse, là?
2: Ben ouais.
1: Tu sais ce que je vais te proposer?
2: Quoi?
1: Tu sais ce que je vais te proposer? Tu m'entends pas?
2: Oui, je t'entends.
1: Je vais te proposer
2: quoi?
1: Un petit ciné.
2: Ah, ben nickel.
1: Pour que ça soit ton moment à toi, quoi.
2: Ah, nickel.
1: Hein? Le week-end a été compliqué.
2: Ah oui, difficile. En plus, j'ai fait vendredi, samedi, dimanche. Alors.
1: De nuit?
2: Oui, de nuit.
1: Non, ça mérite du ciné. Ça mérite du ciné. Je t'envoie au cinéma.
2: Nickel.
1: Et tu iras avec la personne de ton choix.
2: C'est nickel.
1: D'accord?
2: D'accord, merci beaucoup.
1: Ben, je te souhaite une belle soirée.
2: Merci, toi aussi.
1: À bientôt, Cindy.
2: À bientôt, bye-bye.
1: Les hits que vous aimez, ils sont ici présents. Ben oui, Naïka plus Kalash. Ça donne One Track Mind, c'est le remix que je vais vous diffuser. Je vais vous souhaiter déjà une très belle soirée. Et puis là, il y a Marvin, si tu t'en vas, rien ne va t'arrêter. C'est une bonne soirée, je vous dis à demain 6h pour le Max Morning. Mais oui, vous pourrez jouer avec eux, repartir avec tout plein de cadeaux. Et puis n'oubliez pas qu'il y a le Money Time, il est à 3 000 euros. 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Excellente soirée.

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0: un théâtre que je n'aimais pas. Je n'ai pas travaillé pour l'argent, mais j'ai aimé gagner de l'argent. La différence, elle est là. C'est là où je ne vais pas travailler pour de l'argent, mais je ne travaillerai pas pour rien.
1: Jamais.

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